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1: Il est 15h sur la Radio Sofia.
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6: L'application BNI vous donne l'heure.
7: Il est 18h sur la radio Sofia.
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0: vent fort et pluie. Budapest, 5 degrés, pluie et grêle. Cannes, 11 degrés, vent fort, Mistral force 8. Dublin, 3 degrés.
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0: 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Tu restes là, hein.
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